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2: Rodrigo Ace, Kiss Records. 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
1: Le ciel de la matinée est à moitié nuageux. Cet après-midi, quelques passages nuageux ne devraient pas altérer l'impression de beau temps, avec 23 à 24 degrés ce matin et 27 à 28 degrés cet après-midi. Si vous devez aller à Bordeaux, il fait beau également aujourd'hui, avec 25 degrés dans la matinée et 30 degrés dans l'après-midi. En ce qui concerne l'horaire des marées, la basse mer est prévue à 11h55, la pleine mer à 18h15 avec un coefficient de 65. Je vous souhaite un excellent lundi, nous sommes le 29 juin. Dans quelques minutes, l'horoscope de Vincent sur Plage FM.
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1: Bonjour à tous, les béliers, il se pourrait qu'une personne proche avec qui la relation est sporadique se manifeste.
2: Taureau, vous aurez une énergie débordante qu'on pourrait vous envier et ces réactions vous feront redoubler d'efforts positifs.
3: Gémeaux, ne bousculez pas trop les habitudes de votre moitié, votre besoin de changement vous rendra impulsif.
4: Cancer, vous avez soif de changement aujourd'hui, ne prenez pas de décision définitive, il y a de fortes chances que ce ne soit que temporaire.
5: Les lions, votre humeur est beaucoup trop changeante en ce moment, cette journée risque de ne pas être de tout repos.
6: Vierge, c'est une belle journée pour inviter quelques bons amis autour d'un repas convivial. Vous aurez des convives détendus et rêveurs à défaut d'être ponctuels.
7: Balance, courir dans les grands espaces ou prendre un bol d'air, c'est exactement ce qu'il vous faut aujourd'hui.
8: Scorpion, votre dynamisme est bon, mais vous pouvez avoir des sautes d'humeur. Accordez-vous un temps de repos supplémentaire.
9: Sagittaire, vous serez confronté à une prise de conscience, elle vous incitera à reconsidérer pas mal de choses.
10: Capricorne, votre instinct ne vous ment pas, un doute s'avère fondé. Un déplacement sera utile et profitable.
11: Verseau, vous ressentez la nécessité de fraterniser avec les autres, votre chaleur est communicative et votre entourage aime ça.
12: Et enfin les poissons, eh bien ça va swinguer ce soir, on pourrait bien vous retrouver en train de danser sur les tables. Par contre, vous resterez un peu sur la réserve sur le plan affectif.
13: Bonne journée à tous.
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1: Aujourd'hui, je vais vous parler des queues de lièvre, bouquets éternels. Les lagures ondulent au vent comme des petites queues de lièvre bondissantes. Sur les dunes, les talus, les chemins sablonneux, les bords de nos routes, ces graminées aux noms malicieux inspirent notre imagination et nos créations artistiques par leur douceur légendaire. Leur inflorescence, soyeuse et arrondie, évoque en effet une petite queue d'animal. C'est une herbe de la lumière et du vent, elle aime les sols secs, le sable, les embruns. Une plante modeste, symbole d'été éternel. Botaniquement, c'est une annuelle. Elle germe au printemps, fleurit tout l'été, puis laisse ses graines se disperser au gré des bourrasques. Mais sa vraie magie, c'est sa texture. Veloutée, légère, presque animale. Les enfants adorent l'accueillir, les promeneurs la glissent dans leur panier et les fleuristes l'utilisent séchée, tant elle garde sa grâce. Sous le microscope, chaque poil, chaque fibre capte la lumière. Et dans le vent, les queues de lièvre dansent tout ensemble. Jamais vraiment immobile, comme si elle respirait au rythme des grains de sable. Elle nous rappelle que la beauté, parfois, tient à presque rien. Un mouvement, un souffle, une lumière rasante. Les queues de lièvre étaient autrefois surnommées les cheveux des sirènes dans certaines légendes littorales. On disait qu'elles poussaient là où les vagues avaient caressé la terre. Je vous souhaite un bel été et rendez-vous à l'OTÉ du cœur du bassin.
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9: Le ciel de la matinée est à moitié nuageux et cet après-midi, les quelques passages nuageux qui devraient passer au-dessus de nos têtes n'altéreront pas l'impression de beau temps, avec 23 à 24 degrés ce matin et 27 à 28 degrés cet après-midi. Si vous devez aller à Bordeaux, vous retrouverez du soleil également avec 25 degrés dans la matinée et 30 degrés cet après-midi. En ce qui concerne l'horaire des marées, la basse mer est prévue à 11h55, la pleine mer à 18h15 avec un coefficient de 65. Je vous souhaite un excellent lundi 29 juin. Aujourd'hui, ne manquez pas de célébrer Paul, Pierre, Pablo, Peter et Pierrick et de leur faire découvrir Plage FM.
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1: Figurez-vous que c'est la dernière semaine de Plage Emploi qui débute, mais on se retrouvera ensuite au mois de septembre. Nous allons du côté de France Travail à Andernos-les-Bains et c'est Sybille qui va nous accompagner tout au long de la semaine. Bonjour Sybille, quelles sont les premières offres ?
2: Bonjour François, bonjour à tous. Alors nous commençons par l'entreprise adaptée au travail qui se trouve à La Teste de Buch, qui est un employeur handi-engagé, c'est-à-dire qu'à compétences égales, une priorité sera donnée aux bénéficiaires de l'obligation d'emploi reconnue travailleur handicapé. Alors, Au Travail propose deux emplois en CDI. Le premier, c'est un poste de chef de chantier espace vert pour la coordination des équipes et des différents chantiers, pour piloter la réalisation des chantiers d'espace vert de la préparation jusqu'à la finalisation, organiser les plannings hebdomadaires, établir les devis et réaliser les travaux d'espace vert avec les équipes. Alors, il faut pour ce poste être à l'aise avec la gestion d'équipe. Il faut des connaissances, bien sûr, de végétaux et des techniques d'entretien des végétaux et avoir de très bonnes qualités relationnelles ainsi que le CACES. Le deuxième poste proposé par Au Travail est celui d'ouvrier paysagiste pour effectuer l'entretien des espaces verts, des parcs, des bois, des jardins, des travaux de création en espaces verts, les terrassements, la conduite de véhicules de chantier aussi. On souhaite pour ce poste une personne qui a l'habilitation électrique et une formation échafaudage et les CACES nacelles et mini-pelles. Sur le Tech maintenant, c'est Amazon Canoë qui recrute pour 2 mois un chauffeur transporteur remorque canoë, c'est-à-dire un rouleur pour transporter les canoës-kayaks pour la période estivale. Il faut avoir obligatoirement le permis remorque EB pour ce poste et vos missions seront de louer les canoës, de charger et décharger les canoës, d'encadrer les départs avec les clients et d'assurer le briefing au départ. Il faut un bon relationnel, il faut faire preuve de rigueur sur l'aspect sécurité qui est très important. Vous serez complètement autonome sur la gestion de la flotte des bateaux et vous serez en charge de la sécurité des équipements lors des déplacements. Pour ce poste, la maîtrise de l'anglais serait un véritable plus. À Andernos-les-Bains, c'est l'Intermarché qui cherche un employé pour le rayon des fruits et légumes. C'est pour approvisionner et gérer son rayon, veiller au rangement des stocks de la réserve, orienter les clients dans le magasin, les renseigner et les conseiller dans leurs achats et participer à la vie du magasin.

0: compétences ainsi que vos souhaits d'évolution vous permettront d'aborder rapidement des fonctions polyvalentes et administratives en véritable soutien de la responsable du magasin. Concernant votre parcours, il faut être titulaire d'un CAP ou d'un BEP esthétique et d'une expérience préalable de 2 ans minimum dans la vente en parfum. Et il faut être sensible à l'univers de la beauté, apprécier de travailler dans un environnement dynamique. Et vraiment, il faut que vous soyez reconnu pour votre esprit d'équipe et votre attitude positive.
1: Merci Sybille pour ces premières offres d'emploi de la semaine. Vous pourrez réécouter cette rubrique sur plagefm.fr et vous aurez droit également à des liens directs vers le site de France Travail. Demain, nous allons vous donner l'opportunité de montrer vos muscles. De quoi s'agit-il? Vous saurez tout en nous écoutant. À demain Sybille.
0: À demain François.
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1: Le ciel de la matinée est à moitié nuageux. Cet après-midi, quelques passages nuageux ne devraient pas altérer l'impression de beau temps, avec 23 à 24 degrés ce matin et 27 à 28 degrés cet après-midi. Si vous devez aller à Bordeaux, il fait beau également aujourd'hui, avec 25 degrés dans la matinée et 30 degrés dans l'après-midi. En ce qui concerne l'horaire des marées, la basse mer est prévue à 11h55, la pleine mer à 18h15 avec un coefficient de 65. Je vous souhaite un excellent lundi, nous sommes le 29 juin. Dans quelques minutes, l'horoscope de Vincent sur Plage FM.
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2: Bonjour à tous, les béliers, il se pourrait qu'une personne proche avec qui la relation est sporadique se manifeste. Taureau, vous aurez une énergie débordante qu'on pourrait vous envier et ces réactions vous feront redoubler d'efforts positifs. Gémeaux, ne bousculez pas trop les habitudes de votre moitié, votre besoin de changement vous rendra impulsif. Cancer, vous avez soif de changement aujourd'hui, ne prenez pas de décision définitive, il y a de fortes chances que ce ne soit que temporaire. Les lions, votre humeur est beaucoup trop changeante en ce moment, cette journée risque de ne pas être de tout repos. Vierge, c'est une belle journée pour inviter quelques bons amis autour d'un repas convivial. Vous aurez des convives détendus et rêveurs à défaut d'être ponctuels. Balance, courir dans les grands espaces ou prendre un bol d'air, c'est exactement ce qu'il vous faut aujourd'hui. Scorpion, votre dynamisme est bon, mais vous pouvez avoir des sautes d'humeur. Accordez-vous un temps de repos supplémentaire. Sagittaire, vous serez confronté à une prise de conscience, elle vous incitera à reconsidérer pas mal de choses. Capricorne, votre instinct ne vous ment pas, un doute s'avère fondé, un déplacement sera utile et profitable. Verseau, vous ressentez la nécessité de fraterniser avec les autres, votre chaleur est communicative et votre entourage aime ça. Et enfin les poissons, eh bien ça va swinguer ce soir, on pourrait bien vous retrouver en train de danser sur les tables, par contre vous resterez un peu sur la réserve sur le plan affectif. Bonne journée à tous.
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1: Si je vous dis vue imprenable sur le bassin, escalier qui danse la samba et construction faite avec des rails de chemin de fer, vous répondez l'Observatoire Sainte-Cécile d'Arcachon. Aujourd'hui, avec Arctopia, l'association d'archéologie ouverte à tous où que vous soyez, partons à l'assaut d'un monument arcachonnais du 19e siècle. Attention, il ne s'agit pas seulement d'admirer un joli panorama, nous allons faire également de l'archéologie industrielle, une spécialité qui étudie les techniques, les matériaux, les ouvrages et les savoir-faire de l'ère industrielle. En clair, quand des rails deviennent une tour, l'archéologue ne regarde pas seulement le paysage, il ausculte aussi les boulons. Car autour de ce belvédère, les légendes se sont emballées. Construite en 1862 ou en 1864 ? Par Gustave Eiffel ou Paul Regnault ? Haute de 25 ou 32 mètres ? À force, nous pourrions presque croire que la tour avait été montée par un comité de voisins un dimanche matin. C'est là que l'archéologie industrielle entre en scène avec l'analyse technique et notamment le recours à des fers en croix de Saint-André. Cette technique, qui permet d'éviter toute prise au vent, a déjà été employée par Paul Regnault sur la passerelle de Bordeaux. L'historienne de l'art, Isabelle Dot, enfonce le rivet avec la mise au jour du journal d'Arcachon du 28 septembre 1862 qui nous apprend que l'observatoire construit par Paul Regnault était à la moitié de sa hauteur à cette date. Verdict, l'observatoire Sainte-Cécile et la passerelle Saint-Paul ont bien été réalisés en 1862 par Paul Regnault. Oui, le même Regnault auquel on attribue parfois le rôle de maître de Gustave Eiffel. Voilà qui fait tousser les cartes postales. Ingénieur en chef à la Compagnie des chemins de fer du Midi, neveu d'Émile Pereire, Paul Regnault a aussi dessiné la ville d'hiver, une trentaine de villas et le casino mauresque. Paul Regnault représente donc une figure incontournable des origines de l'urbanisme d'Arcachon. Son observatoire reliait les collines Saint-Paul et Sainte-Cécile par une passerelle de 35 mètres au-dessus d'un ravin de 15 mètres. La tour atteignait autrefois 32 mètres, m'a compris, elle n'en mesure plus que 25 aujourd'hui. Sa structure, 6 rails verticaux porteurs enfoncés dans un socle pour former en plan un hexagone qui, par juxtaposition d'autres rails et consolidation par des croix de Saint-André pour résister au vent, vont s'élever en se rétrécissant pour soutenir une plateforme circulaire au sommet d'un diamètre supérieur afin d'accueillir les curieux. À l'intérieur, un escalier en colimaçon métallique stabilisé par des câbles, dont un central auquel les marches sont soudées. Émotion garantie durant l'ascension. Ce n'est pas une attraction de fête foraine, c'est simplement l'architecture qui vous rappelle qu'elle est vivante. En haut, récompense, une vue à 360 degrés sur le bassin et la forêt des Landes. Autrefois, une plateforme supérieure et des voiles rendaient hommage à la mer. Elles ont disparu lors de la restauration de 1990. Voilà une tour qui nous rappelle qu'un monument récent peut cacher bien de vieilles erreurs et qu'en matière de patrimoine culturel, comme dans l'escalier Sainte-Cécile, mieux vaut vérifier ses sources et où poser les pieds.
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10: Le ciel de la matinée est à moitié nuageux et cet après-midi, les quelques passages nuageux qui devraient passer au-dessus de nos têtes n'altéreront pas l'impression de beau temps, avec 23 à 24 degrés ce matin et 27 à 28 degrés cet après-midi. Si vous devez aller à Bordeaux, vous retrouverez du soleil également avec 25 degrés dans la matinée et 30 degrés cet après-midi. En ce qui concerne l'horaire des marées, la basse mer est prévue à 11h55, la pleine mer à 18h15 avec un coefficient de 65. Je vous souhaite un excellent lundi 29 juin. 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
2: Coquille d'huître. C'est un déchet désormais administrativement. Il épaissit d'année en année les chemins en bouchant les nids de poules avec les mortalités des parcs et des tris. La coquille broyée redevient à force l'étance de calcaire, idéale pour les terrains de pétanque. C'est l'odeur unique et l'ambiance des villages ostréicoles passant parfois de pestilentiel à iodé.
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1: Aujourd'hui, je vais vous parler des queues de lièvre, bouquets éternels. Les lagures ondulent au vent comme des petites queues de lièvre bondissantes. Sur les dunes, les talus, les chemins sablonneux, les bords de nos routes, ces graminées aux noms malicieux inspirent notre imagination et nos créations artistiques par leur douceur légendaire. Leur inflorescence, soyeuse et arrondie, évoque en effet une petite queue d'animal. C'est une herbe de la lumière et du vent, elle aime les sols secs, le sable, les embruns. Une plante modeste, symbole d'été éternel. Botaniquement, c'est une annuelle. Elle germe au printemps, fleurit tout l'été, puis laisse ses graines se disperser au gré des bourrasques. Mais sa vraie magie, c'est sa texture. Veloutée, légère, presque animale. Les enfants adorent l'accueillir, les promeneurs la glissent dans leur panier et les fleuristes l'utilisent séchée, tant elle garde sa grâce. Sous le microscope, chaque poil, chaque fibre capte la lumière. Et dans le vent, les queues de lièvre dansent tout ensemble. Jamais vraiment immobiles, comme si elles respiraient au rythme des grains de sable. Elles nous rappellent que la beauté, parfois, tient à presque rien. Un mouvement, un souffle, une lumière rasante. Les queues de lièvre étaient autrefois surnommées les cheveux des sirènes dans certaines légendes littorales. On disait qu'elles poussaient là où les vagues avaient caressé la terre. Je vous souhaite un bel été et rendez-vous à l'OT du cœur du bassin.
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3: Figurez-vous que c'est la dernière semaine de Plage emploi qui débute, mais on se retrouvera ensuite au mois de septembre. Nous allons du côté de France Travail à Andernos-les-Bains et c'est Sybille qui va nous accompagner tout au long de la semaine. Bonjour Sybille, quelles sont les premières offres ?
4: Bonjour François, bonjour à tous. Alors nous commençons par l'entreprise adaptée au travail qui se trouve à la Teste de Buch, qui est un employeur handi-engagé, c'est-à-dire qu'à compétences égales, une priorité sera donnée aux bénéficiaires de l'obligation d'emploi reconnue travailleur handicapé. Alors, au travail propose deux emplois en CDI. Le premier, c'est un poste de chef de chantier espace vert pour la coordination des équipes et des différents chantiers, pour piloter la réalisation des chantiers d'espace vert de la préparation jusqu'à la finalisation, organiser les plannings hebdomadaires, établir les devis et réaliser les travaux d'espace vert avec les équipes. Alors, il faut pour ce poste être à l'aise avec la gestion d'équipe. Il faut des connaissances, bien sûr, de végétaux et des techniques d'entretien des végétaux et avoir de très bonnes qualités relationnelles ainsi que le CACES. Le deuxième poste proposé par Au Travail est celui d'ouvrier paysagiste pour effectuer l'entretien des espaces verts, des parcs, des bois, des jardins, des travaux de création en espaces verts, les terrassements, la conduite de véhicules de chantier aussi. On souhaite pour ce poste une personne qui a l'habilitation électrique et une formation échafaudage et les CACES nacelles et mini-pelles. Sur le Teche maintenant, c'est Amazon Canoë qui recrute pour 2 mois un chauffeur transporteur remorque canoë, c'est-à-dire un rouleur pour transporter les canoës-kayaks pour la période estivale. Il faut avoir obligatoirement le permis remorque EB pour ce poste et vos missions seront de louer les canoës, de charger et décharger les canoës, d'encadrer les départs avec les clients et d'assurer le briefing au départ. Il faut un bon relationnel, il faut faire preuve de rigueur sur l'aspect sécurité qui est très important. Vous serez complètement autonome sur la gestion de la flotte des bateaux et vous serez en charge de la sécurité des équipements lors des déplacements. Pour ce poste, la maîtrise de l'anglais serait un véritable plus. À Andernos-les-Bains, c'est l'Intermarché qui cherche un employé pour le rayon des fruits et légumes. C'est pour approvisionner et gérer son rayon, veiller au rangement des stocks de la réserve, orienter les clients dans le magasin, les renseigner et les conseiller dans leurs achats et participer à la vie du magasin. C'est un poste proposé en CDI. Il faut être dynamique, organisé et rigoureux et la prise de poste est immédiate. Pour terminer pour aujourd'hui, c'est le magasin Beauty Success qui se trouve dans la galerie marchande du Leclerc à Arès qui recrute en CDI un conseiller en parfumerie et cosmétique. C'est pour conseiller le public en matière de produits cosmétiques, en parfumerie, sur les soins proposés par l'Institut. Il faut accompagner les clients depuis l'expression de leurs besoins sur le conseil des produits ou les prestations esthétiques comme le maquillage et jusqu'à l'encaissement. Votre expérience ainsi que vos souhaits d'évolution vous permettront d'aborder rapidement des fonctions polyvalentes et administratives en véritable soutien de la responsable du magasin. Concernant votre parcours, il faut être titulaire d'un CAP ou d'un BEP esthétique et d'une expérience préalable de 2 ans minimum dans la vente en parfum. Et il faut être sensible à l'univers de la beauté, apprécier de travailler dans un environnement dynamique. Et vraiment, il faut que vous soyez reconnu pour votre esprit d'équipe et votre attitude positive.
3: Merci Sybille pour ces premières offres d'emploi de la semaine. Vous pourrez réécouter cette rubrique sur plagefm.fr et vous aurez droit également à des liens directs vers le site de France Travail. Demain, nous allons vous donner l'opportunité de montrer vos muscles. De quoi s'agit-il ? Vous saurez tout en nous écoutant. À demain Sybille.
4: À demain François.
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3: Coquille d'huître. C'est un déchet désormais administrativement. Il épaissit d'année en année les chemins en bouchant les nids de poules avec les mortalités des parcs et des tris. La coquille broyée redevient à force l'étance de calcaire, idéale pour les terrains de pétanque. C'est l'odeur unique et l'ambiance des villages ostréicoles passant parfois de pestilentiel à iodé.
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1: Aujourd'hui, je vais vous parler des queues de lièvre, bouquets éternels. Les lagures ondulent au vent comme des petites queues de lièvre bondissantes. Sur les dunes, les talus, les chemins sablonneux, les bords de nos routes, ces graminées aux noms malicieux inspirent notre imagination et nos créations artistiques par leur douceur légendaire. Leur inflorescence, soyeuse et arrondie, évoque en effet une petite queue d'animal. C'est une herbe de la lumière et du vent, elle aime les sols secs, le sable, les embruns. Une plante modeste, symbole d'été éternel. Botaniquement, c'est une annuelle. Elle germe au printemps, fleurit tout l'été, puis laisse ses graines se disperser au gré des bourrasques. Mais sa vraie magie, c'est sa texture. Veloutée, légère, presque animale. Les enfants adorent l'accueillir, les promeneurs la glissent dans leur panier et les fleuristes l'utilisent séchée, tant elle garde sa grâce. Sous le microscope, chaque poil, chaque fibre capte la lumière. Et dans le vent, les queues de lièvre dansent tout ensemble. Jamais vraiment immobiles, comme si elles respiraient au rythme des grains de sable. Elles nous rappellent que la beauté, parfois, tient à presque rien. Un mouvement, un souffle, une lumière rasante. Les queues de lièvre étaient autrefois surnommées les cheveux des sirènes dans certaines légendes littorales. On disait qu'elles poussaient là où les vagues avaient caressé la terre. Je vous souhaite un bel été et rendez-vous à l'OT du cœur du bassin.
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1: Le ciel est clair ce soir et peu nuageux cette nuit. Demain, toute la journée, nous aurons droit à du beau temps peu nuageux avec 24 à 25 degrés demain matin et 25 à 27 degrés demain après-midi. Si vous allez à Bordeaux, il fait beau également demain avec 25 degrés dans la matinée et 28 degrés dans l'après-midi. En ce qui concerne l'horaire des marées, la basse mer est prévue à minuit 20. La pleine mer demain matin à 6h35 avec un coefficient de 67. La basse mer à midi et demi. Excellent début de soirée à l'écoute de Plage FM.
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8: Barbra Streisand.

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1: Le ciel est clair ce soir et peu nuageux cette nuit. Demain, toute la journée, nous aurons droit à du beau temps peu nuageux avec 24 à 25 degrés demain matin et 25 à 27 degrés demain après-midi. Si vous allez à Bordeaux, il fait beau également demain avec 25 degrés dans la matinée et 28 degrés dans l'après-midi. En ce qui concerne l'horaire des marées, la basse mer est prévue à minuit 20. La pleine mer demain matin à 6h35 avec un coefficient de 67. La basse mer à midi et demi. Excellent début de soirée à l'écoute de Plage FM.
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0: équipes et des différents chantiers pour piloter la réalisation des chantiers d'espaces verts de la préparation jusqu'à la finalisation, organiser les plannings hebdomadaires, établir les devis et réaliser les travaux d'espaces verts avec les équipes. Alors, il faut pour ce poste être à l'aise avec la gestion d'équipe. Il faut des connaissances, bien sûr, de végétaux et des techniques d'entretien des végétaux et avoir de très bonnes qualités relationnelles ainsi que le CACES. Le deuxième poste proposé par Au Travail est celui d'ouvrier paysagiste pour effectuer l'entretien des espaces verts, des parcs, des bois, des jardins, des travaux de création en espaces verts, les terrassements, la conduite de véhicules de chantier aussi. On souhaite pour ce poste une personne qui a l'habilitation électrique et une formation échafaudage et les CACES nacelle et mini-pelle. Sur le Tech maintenant, c'est Amazon Canoë qui recrute pour 2 mois un chauffeur transporteur remorque canoë, c'est-à-dire un rouleur pour transporter les canoës-kayaks pour la période estivale. Il faut avoir obligatoirement le permis remorque EB pour ce poste et vos missions seront de louer les canoës, de charger et décharger les canoës, d'encadrer les départs avec les clients et d'assurer le briefing au départ. Il faut un bon relationnel, il faut faire preuve de rigueur sur l'aspect sécurité qui est très important. Vous serez complètement autonome sur la gestion de la flotte des bateaux et vous serez en charge de la sécurité des équipements lors des déplacements. Pour ce poste, la maîtrise de l'anglais serait un véritable plus. À Andernos-les-Bains, c'est l'Intermarché qui cherche un employé pour le rayon des fruits et légumes. C'est pour approvisionner et gérer son rayon, veiller au rangement des stocks de la réserve, orienter les clients dans le magasin, les renseigner et les conseiller dans leurs achats et participer à la vie du magasin. C'est un poste proposé en CDI, il faut être dynamique, organisé et rigoureux et la prise de poste est immédiate. Pour terminer pour aujourd'hui, c'est le magasin Beauty Success qui se trouve dans la galerie marchande du Leclerc à Arès qui recrute en CDI un conseiller en parfumerie et cosmétique. C'est pour conseiller le public en matière de produits cosmétiques, en parfumerie, sur les soins proposés par l'Institut. Il faut accompagner les clients depuis l'expression de leurs besoins sur le conseil des produits ou les prestations esthétiques comme le maquillage et jusqu'à l'encaissement. Votre expérience ainsi que vos souhaits d'évolution vous permettront d'aborder rapidement des fonctions polyvalentes et administratives en véritable soutien de la responsable du magasin. Concernant votre parcours, il faut être titulaire d'un CAP ou d'un BEP esthétique et d'une expérience préalable de 2 ans minimum dans la vente en parfum. Et il faut être sensible à l'univers de la beauté, apprécier de travailler dans un environnement dynamique. Et vraiment, il faut que vous soyez reconnu pour votre esprit d'équipe et votre attitude positive.
1: Merci Sybille pour ces premières offres d'emploi de la semaine. Vous pourrez réécouter cette rubrique sur plagefm.fr et vous aurez droit également à des liens directs vers le site de France Travail. Demain, nous allons vous donner l'opportunité de montrer vos muscles. De quoi s'agit-il? Vous saurez tout en nous écoutant. À demain Sybille.
0: À demain François.
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